Nous allons vous présenter le groupe de rock le plus important et le numéro 1 au Brésil avec tout d'abord à la batterie João Barone. À la basse, Bia Ribeiro. Au keyboard, João Fera. Guitare,

pour la première fois en Europe, la plus agressive et la plus étonnante et peut-être la plus dynamique chanteuse brésilienne, Baby Consuelo. Baby Consuelo.